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0: présenté par Jasmine Talma. 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

0: Messieurs, dames, bonjour et bienvenue pour ce résumé des informations pour ce jeudi 13 août 2026, présenté par Jasmine Talma. La commission d'application de la TRNUC ou TEC a officiellement entamé ses travaux après la prestation de serment de ses commissaires le 6 août. Georges Bibi a été élu président et Jacques Couy vice-président. La commission a également rencontré le comité pour l'unité nationale afin de discuter de la mise en œuvre des recommandations issues du rapport final de la TRNUC. La TEC indique qu'elle est actuellement en train d'installer ses bureaux à Victoria, de finaliser ses procédures et de travailler à la création d'un site web officiel. Les personnes dont les dossiers relèvent du mandat de la commission sont invitées à attendre de plus amples informations. La TEC précise que les plaignants seront contactés en temps voulu. Mosaïque Seychelles et le Conseil national pour l'enfance, la NCC, ont signé un accord en vue de produire un album de chansons dédié aux enfants. Mosaïque apportera une contribution de 75 000 roupies, tandis que la NCC versera 150 000 roupies. L'album comprendra des chansons de style moderne et mettra en scène 6 chorales. Mosaïque a déjà sorti une chanson, One Big Family, en collaboration avec la chorale Twinkle Choir et Tanya Entertainment. Le gouvernement poursuit ses consultations avec les parties prenantes afin de trouver des solutions durables, à long terme, au problème de la gestion des déchets aux Seychelles. La situation de la décharge, qui approche de sa capacité maximale, reste préoccupante. Les autorités concernées, notamment le ministère de l'Environnement et la Landscape and Waste Management Agency, la LWMA, reconnaissent la nécessité de trouver de nouveaux espaces pour l'enfouissement des déchets. Écoutons ce reportage de Racin Vanier.
1: Dans le cadre de cette démarche, les Seychelles disposent d'un prêt de 5 millions de dollars de la Banque mondiale destiné à identifier une solution adaptée aux besoins et aux réalités du pays. Le directeur général de la LWMA, Shane Emily, a expliqué que les discussions portent également sur le concept d'économie circulaire qui vise notamment à augmenter le recyclage et à réduire la quantité de matériaux envoyés vers la décharge. La secrétaire principale à l'environnement, Nanette Lore, a souligné que la participation de la population reste essentielle pour améliorer la gestion des déchets malgré les différentes mesures et initiatives mises en place par le gouvernement. La coordinatrice du projet Tessia Labonté a pour sa part indiqué que l'objectif ne consiste pas uniquement à résoudre le problème actuel de la décharge, mais à mettre en place des changements concrets et durables dans la manière dont les déchets sont gérés ici aux Seychelles. L'atelier, qui a réuni des représentants du secteur public et privé, a ainsi été organisé afin d'évaluer la situation actuelle, recueillir les différents points de vue et identifier les meilleures options pour la gestion des déchets à long terme.
0: Dans les nouvelles à l'étranger, une frappe de drones et de missiles ukrainiennes sur le port russe de Novorossiysk en mer Noire a endommagé 2 terminaux d'exportation de céréales et touché la principale base navale russe de la région. Les autorités locales ont annoncé la mort de 3 personnes, dont un enfant de 8 ans et 24 blessés. Le président ukrainien Volodymyr Zelensky a déclaré que l'attaque avait impliqué des missiles, des avions et des drones navals, tandis que l'armée ukrainienne a affirmé avoir touché 4 navires de guerre russes. La Russie n'a pas commenté ces allégations. La majeure partie de sa flotte de la mer Noire est désormais basée à Novorossiysk après avoir quitté Sébastopol. L'attaque a également perturbé les opérations portuaires et endommagé les infrastructures. La Russie a accusé l'Ukraine d'avoir ciblé des installations céréalières. Parallèlement, les frappes russes en Ukraine ont fait au moins 11 victimes civiles, tandis que les combats continuent de perturber la navigation en mer Noire et l'approvisionnement mondial en céréales. Et pour finir, la Colombie a été critiquée pour ses retards à accepter l'aide internationale suite au séisme de magnitude 7,4 de lundi

alors que la fenêtre cruciale de 72 heures pour retrouver des survivants se réduit comme peau de chagrin. Plusieurs pays ont proposé du personnel de secours, mais les autorités ont initialement refusé ou limité leur déploiement. Le Mexique avait préparé des fournitures et 255 militaires, tandis que l'ONU a déclaré n'avoir reçu aucune demande d'assistance officielle. La Colombie a ensuite sollicité des équipes des États-Unis, du Salvador, de l'Équateur et d'Israël, invoquant leur certification requise. Les États-Unis ont alors mobilisé des équipes de recherche et de sauvetage, tandis que le Mexique a envoyé 19,5 tonnes d'aide et des militaires. Au moins 265 personnes sont décédées et 496 sont toujours portées disparues. À Pereira, une femme de 32 ans a été secourue vivante après 36 heures passées sous les décombres, laissant espérer que d'autres survivants pourront encore être retrouvés. Et voilà, messieurs, dames, c'est avec ça que nous arrivons à la fin de ce résumé des informations pour ce matin. Retrouvez la salle de rédaction à 12h30 pour les informations en créole à la télé et à la radio. Je vous souhaite de passer une très belle journée.

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4: Les temps on voit ça quand c'est des filles qui te jouent football. Nous en avons neuf talents pour nous faire l'équipe.
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7: Les autres sports, il n'y a pas d'athlète, c'est qui signe presque pour ce moment. 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

0: Don't do the crime. Nous allons faire un crime aujourd'hui. Nous allons faire un crime. UB40 devant le Paradise FM. 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
0: 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Bonjour, Est-ce toujours l'école? Non, on va venir. 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
0: 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Tout le monde a fait sport. Vous avez fait très bien, c'est ma faute. Dans la tête, concentré. Je dis, mais ben, non, je m'en vais à faire ça. Comment est-ce? Sport pas difficile, volleyball pas difficile. Hein? Il n'y a pas ni un sport difficile. Hein? C'est ma faute de concentrer. On a l'envie pour faire quelque chose. Sans ça que vous mettez la tête à bonne zone, comme là. 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